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1: Christian, écoute-moi bien. Dans quelques minutes, on sera devant toute la France en direct. On est un peu dans la peau du président de la République. T'en supplie, ne me fous pas la honte.
2: D'accord, la mère, d'accord. Je te promets que tout va bien se passer.
1: D'accord.
3: À tous de DDO, attention pour le décompte final. 5, 4, 3, 2, 1, top.
2: Bien le bonjour à toutes et à tous, merci de votre fidélité à nous écouter chaque heure, chaque semaine, chaque mois de l'année. Car je sais qu'il y a une émission qui vous passionne sur votre radio, Radio Collège 95.9 ou sur internet radiocollège.fr. Alors je suis Christian Mémon.
4: Ah, c'est monsieur de la dernière fois?
2: Oui, je suis bien le monsieur de la dernière fois. Allez, on commence, c'est parti. Mais avant, pour tous ceux qui sont nés aujourd'hui, de toute l'équipe qui prépare l'émission avec moi, nous

0: Notre extrait de film aujourd'hui, c'est La Vache et le Prisonnier, un film franco-italien réalisé par Henri Verneuil en 1959. Il y a deux acteurs principaux, Fernandel et sa vache. En 1943, Charles Bailly, donc Fernandel, un Français prisonnier de guerre en Allemagne, pendant la Seconde Guerre mondiale, décide de s'évader de la ferme où il est employé. Sa ruse, grossière et folle en apparence, consiste à traverser le pays avec sa vache Marguerite. Ayant presque réussi, il se sépare de l'animal, non sans lui avoir promis de ne plus jamais manger de veau. On écoute donc cet extrait de film et chanson.
1: Depuis que le monde est monde, l'histoire des peuples comporte des hauts et des bas.
2: Orfim Vodres, Orfodres, Orfiat Skrue, Fim Vavut Skrue.
3: Ah, les vaches. Les sombres vaches.
4: Mon collègue dit qu'il existe en Pologne des camps de représailles à l'usage des réfractaires. Ici, c'est le paradis.
1: D'accord, mais même à cette pénible époque, il y avait de braves vaches. Et parfois aussi, de braves gens.
5: Qu'est-ce que je dis ?
4: Merci, c'est tout.
5: Tant que je suis Marlène...
1: Il faut faire beaucoup de chemin dans l'histoire du cinéma pour trouver réunis, dans un film aussi savoureux, le burlesque et le drame, l'émotion et la tendresse.
6: Elle croit que Marseille est une zone dangereuse.
5: Dites-lui que Marseille, c'est une ville comme on n'en fera plus jamais. C'est une ville de... dans le temps. Un climat, un ciel, du soleil, comme s'il en pleuvait. Croyez-moi, il est mieux là-bas qu'en Russie. Mon Dieu, que c'est embêtant de parler une langue que l'on ne comprend pas.
1: Une qualité d'image digne de l'admirable histoire qui vous est contée.
5: Marguerite.
7: Le lendemain matin, à peine réveillé, je me demandais si je dormais pas encore. Un vrai miracle. Pendant la nuit, le génie avait jeté un pont par-dessus le Danube. Et sur ce pont, qui je vois ?
5: Marguerite !
7: Chère Marguerite, Marguerite, mon coupe-fil, mon laissez-passer, Marguerite, mon passe-partout.
5: La vache, 10 coups, à moi. Marguerite, Marguerite. Oui, tu es une brave bête, oui. Et on va reprendre la vie commune. Ah. Allez, viens. Marguerite, Marguerite, recule. Il y a du monde qui arrive. Les soleils rigolent pas. Hein. Allez, allez, allez, Marguerite.
8: J'ai un petit gigabyte, Spock. À vos
5: chenilles. Ah oui, c'est bien, oui. Écoutez-moi, messieurs.
8: Ah, man veut je grise gefangen.
5: Si, gefangener. Mais je vais vous expliquer.
8: Nichts à expliquer. Foutre le camp, verstehen? Foutre le camp!
5: Mais moi, j'ai bien compris, foutre le camp. Mais comment vous voulez-vous une bête qui ne veut pas reculer? Vous comprenez? Elle est têtue, elle. Tenez, essayez vous-même. Là, là, essayez. Vous voyez ce que je vous avais dit, hein? Et... Marguerite. Oh, Charles, c'est pas la peine.
8: Oh. Imbécile! Comme vache française.
5: Ah, pardon. Moi, je suis français, mais la vache, elle est allemande. Deutsche vache.

0: trésor.
1: Ben non, moi je rêve que je dors. Ça me donne envie de dormir, cette chanson, moi. Oh là là.
0: Bé,
1: c'est pas la vache, Bé, c'est le mouton.
0: Ah bon, attends, on va lancer.
2: Hommage aujourd'hui aux animaux, la justice et les animaux. La vache pour son odeur, le coq pour sa coquerique. Sachez que le coq est le représentant mâle adulte de plusieurs espèces d'oiseaux, presque exclusivement de califormes, en particulier le coq domestique. Le bruit des cloches des églises, les cigales dans le midi, les poules, les grenouilles dans les jardins. Eh bien, tout ça font partie de l'émission d'aujourd'hui. C'est une spéciale animaux. Spéciale animaux avec des chansons, des histoires et les plaintes. Ah, ces fameuses plaintes. Alors, les gens de la ville, les Parisiens, les Lyonnais, tous ceux qui veulent habiter en campagne, eh bien, restez plutôt dans vos villes. Vous allez savoir pourquoi si vous écoutez cette émission. Allez, on commence par la chanson.
3: Il y a les contre-tout. Il y a des gens qui sont contre-tout. Daniel m'a dit l'autre jour, c'est les anti-tout. Alors moi, maintenant, je les appelle les sirops. Les sirops anti-tout. Au village, l'autre jour, il y en a un qui est arrivé. Un anti-tout. Il habite au Bourg, comme on dit ici. On ne sait pas d'où il vient. Au bout de 2 jours, il était fâché avec tout le quartier. L'anti-tout. D'abord, il ne supportait pas les cloches de l'église. Alors, il a fait un procès et les cloches se sont tues. Après, il ne supportait pas le chant du coq. Alors, le coq, on le tue. Après, il ne supportait pas non plus les petits oiseaux. Surtout ceux de nos traditions, vous savez. Les petits oiseaux. Le gars, il habite au Bourg, comme on dit ici. L'autre jour, il est allé chez des amis, au petit matin, sans rien dire. Avec les caméras de télévision, s'il vous plaît. Et mon copain, au petit matin, il est sorti en petite tenue, une pelle à la main. Et il a été condamné à 3 mois de prison avec sursis. Ça, c'est pas beau, ça. Je vous dis, on n'est plus chez nous. Le gars du Bourg, par contre, lui, il se croit partout chez lui. Il connaît rien aux traditions. Nous, ce qu'on veut, c'est qu'on nous foute la paix et continue à vivre simplement avec nos traditions. Et depuis, au Bourg, le gars, il vit tout seul, comme un bourrin. Ici, on l'appelle le bourrin du Bourg. Et nous, à lui et tous ses copains, on leur dit juste,

On prenait le temps de vivre. On prenait le temps de rire. C'était ça, la liberté. On lègue encore, avec ardeur, à nos enfants les vraies valeurs. C'est ça, la liberté.

Je vais vous faire écouter deux sons, un naturel et un pas naturel. Et vous allez ensuite essayer de deviner lequel vous avez le droit d'avoir, sinon vous passez au tribunal. Alors, voici le premier son et je vous raconte tout de suite après. Maintenant, voici le deuxième son. Alors, revenons au premier son. Que s'est-il passé ? Eh bien, nul n'est censé ignorer la loi. Alors, sachez-le, c'est le coassement des grenouilles. Eh bien, ce coassement peut être considéré comme du tapage nocturne. Et on a même condamné des gens devant un tribunal pour avoir des grenouilles dans leur jardin. Oh, c'est-il pas beau, ça ? Hein ? Allez. Si vous habitez en ville, à Paris, par exemple, dans les grandes villes, et que vous avez envie d'aller habiter à la campagne, moi, je vous conseille une chose, restez en ville. Il y a tellement de plaintes, tous les jours, des gens qui sont bourgeois, qui viennent habiter à la campagne parce qu'ils se croient maîtres de tout, eh bien, ils portent plainte parce qu'il y a des poules qui jacassent de trop le matin de bonne heure, il y a les clochers des églises, il y a les chiens qui aboient. Et eux, ils pensent pas que ben c'est ça la campagne, la vraie campagne. Allez porter plainte en ville sur les voitures qui font trop de bruit, la pollution. Restez en ville, n'allez pas à la campagne. Je vous en prie, laissez-nous vivre dans notre belle campagne. Nous écoutons une chanson qui correspond avec ce que je viens de vous dire, de Barbara Deschamps, « Ne touchez à rien ».

Voilà, ne touchez pas à nos campagnes. Barbara Deschamps, laissez-nous vivre dans nos campagnes, les gens de la ville. Je vais vous parler animaux. Mais avant, écoutons Henri Dess nous interpréter les trois petits cochons.

0: Henri Dess nous interprétait les trois petits cochons. Vous savez que les animaux sont souvent chez nous, dans notre vie quotidienne, mais aussi dans nos parlers. On dit par exemple « myop comme une taupe »,« rusé comme un renard », »,« serré comme des sardines ». Tous ces termes empruntés au monde animal ne se retrouvent pas seulement dans les fables de La Fontaine. Ils sont partout. La preuve. Que vous soyez fort comme un coq, fort comme un bœuf, têtu comme un âne, ou malin comme un singe, ou simplement un chaud lapin, vous êtes tous, un jour ou l'autre, devenus chèvres pour une caille aux yeux de biche.
1: Ma biche, où êtes-vous, ma biche?
0: Tiens, Louis, il est de retour. Et quand vous arrivez à votre premier rendez-vous, fier comme un paon, et là, pas un chat. Un petit chat à la maison, c'est mignon, mais il n'y a plus d'oiseaux. Alors, si vous ne savez pas comment faire, faites comme Michel Fugain,

0: Si vous habitez un jour à la campagne, vous ne risquez pas d'entendre ceci. Ou cela. Mais plutôt ce bruit-là. Celui-ci. Ou encore celui-ci. Et il y a aussi les moutons. Et les moutons, quelquefois, on en trouve à la météo, n'est-ce pas Louise ?
1: Des prévisions ensoleillées pour aujourd'hui. En effet, selon Météo France, eh bien, c'est un grand ciel bleu qui nous accompagne ce matin, avec quelques moutons peut-être dans le ciel cet après-midi. Mais la journée.
0: Le 23 décembre 1952, elle est passée à Rochefort lors des fêtes de Noël du quartier Gambetta. Elle se nomme Odette Commandon. Elle est née à Angoulême le 27 avril 1913 et morte à Royan le 17 août 1996. Mais qui est cette femme ? Elle est actrice en patois charentais. Elle crée le personnage populaire de la Javasse des Charentes, commère à la langue bien pendue, du verbe saintonger javasser, bavarder, bavasser. On écoute la cagouille et le rétroviseur par Odette Commandon.
2: 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Une moto était là, qui venait de réparation. Ah, à mon tissu la selle, sans demander de permission. 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Un petit miroir. T'as, m'a dit, qu'est-ce que collectait l'histoire? Elle avait jamais vu bon genre de rétroviseur, le bon Dieu n'en ayant point mis d'ailleurs sur les cornes de cagouille. Oh, ni sur les cornes de personne, je pense, dans sa grande clémence. Elle s'approche tout compte. Et qu'est-ce qu'elle voit dedans? Une autre cagouille à cette heure qui y montre les dents. Ah, notre motocycliste ne se trouvait pas de son goût. Elle est plus fort que de l'ail, qu'a dit, enfant de loup. 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
0: On écoute Thérèse qui était venue ici sur Radio Collège. Elle nous chante sa chanson La sauce au luma.
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1: Si vous aimez les cagouilles, si vous aimez les escargots ou si vous aimez les lumas, eh bien, il faut bien les cuisiner. Et Thérèse va nous donner la recette d'un plat au luma.
2: Hein? Alors, il va vous dire ce qu'il faut faire. Alors, il paraîtrait qu'au Yadoga, comme on dit, qu'on donnait d'ouverture protectrice et de longévité. Eh ben, mon petit gars, il va en manger souvent, moi, parce qu'il veut vivre vieille, moi. Il va encore emmerder d'Oran autour de mai. Enfin, on verra. Bon, il va vous dire comment qu'on se pense. Alors, pour 4 personnes, tu prends 8 douzaines de lumas, dégorées, bien sûr, et lavées. Alors, faut qu'essayant, ben, dégorées, parce que j'ai m'entendu dire qu'il faut que tu mettes dans de l'eau, d'eau vinaigre et d'eau grousselle. Hein, tu les mets trempés et tu zoubrasses, et tu zoubrasses, et tu zoubrasses. On est un peu dégoûtant. Hein, on est moi qui t'en dis parce qu'on fait de la bave. On est rône, on est vilain, mais enfin, on fait rien. Alors, tu les mets dans une poussoire. Après, tu recommences. Tu mets de l'eau, d'eau vinaigre, d'eau grousselle et tu recommences à te veser. Tu fais ça au moins 3-4 fois jusqu'à temps que l'eau soit claire. Et même mon petit gars, il m'entend dire qu'il faut que tu brosses. Enfin, on fait rien. On y arrive quand même. Après, il va te dire ce qu'il faut que tu fasses. Hein, au tofu, donc 8 douzaines de lumas dégorés et lavés. Ça, tu vous avais dit, tu vois, il me répète, les grands temps qu'il m'en aille. Alors, un oignon, un clou de girofle, bien sûr que tu piques dans l'oignon, hein, bien entendu. Un bouquet garni, alors les dos pourcés, dos teints, et puis une petite feuille de laurier qui traîne par-ci, par-là. Une tête d'ail, hein, une cuillère à soupe de gros sel marin, une cuillère à soupe de chèvre de farine, une bouteille de vin roux bien corsé. Alors moi, il va te dire... Ne va pas chercher en Corse parce que tes lumas seront proches de main. Du vin corsé, on veut dire qu'il faut que tu mettes au moins du 12,5 et même du 13. Hein. Parce que tant qu'à manger, tu seras sous en même temps au frarane. Hein. Bon, allez, et puis dans échalotes, tu vas rajouter. Alors, dans une marmite ou un grand faitout, hein, parce que il y a le petit faitout puis la grande sauteuse, mais enfin, nous, on allons nous mettre dans un grand faitout. Rempli d'eau à mi-hauteur, tu vas mettre tes l'oignon qui est pelé et coupé en quartier. Dans l'un, tu auras piqué, comme était dit tout à l'heure, qui est cul de girofle. Tu mets que bouquet garni, la tête d'ail débarrassée de ses premières peaux, le sel et le poivre. Bien sûr, tu vas vous mettre à bouillir, à portée ébullition, il met en sucre papier. Mais moi, il dit qu'il faut que tu vous mettes à bouillir. Puis retirer avec un écumoire, t'es farceur, tu vas pas sortir avec tes mains, elle est trop chaud. Enfin, bref. Conserver l'ail et préserver sa pulpe. Ah, t'es, je savais pas, moi, qu'il était habillé, que gant. Enfin, garder le bouillon de la cuisson. Vous oupelez et émincez les échalotes. Les faire fondre dans du beurre. Attention, du beurre de surveillance, hein, pas de n'importe où, hein, mon petit gars. Au lait de chez nous, il faut que tu prennes du beurre. Dans une cocotte jusqu'à qu'elle blondisse légèrement. T'ajoutes tes cagouilles. Tu saupoudres de farine. Tu fais attention, tu t'enlèves de dessus le feu, parce qu'autrement, on va cramer ta farine. T'en laisses cuire 5 minutes en mélangeant. Tu prends une spatule en bois, parce que mon petit gars, les cagouilles, faut qu'elles soient bordées. Si jamais elles sont pas bordées, tu vas en foutre des coquilles de partout dans quelle gamelle. Alors, t'as intérêt de nous brasser avec une cuillère en bois. Après, tu vas mouiller avec ton vin rouge. Il t'est dit corsé. Attention, petit gars, mais pas n'importe quoi. Et compléter jusqu'à mi-hauteur avec le bouillon de cuisson des escargots. Après, t'ajoutes la pulpe d'ail. Tu rectifies, d'eau sel, d'eau poivre, si on a besoin. Enfin, t'as qu'à goûter, t'as qu'à faire comme mais. Tu sors une cagouille de la coquille, tu verras bien si elle est chiotte ou pas chiotte. Hein. Bon. Ton mélange et ton laisse mijoter une heure. Un petit frémissement, hein. Fais bien attention, hein. Baisse-moi que feu, parce qu'autrement, on va vous cramer. Et tu remues souvent. Et puis après, eh ben, tu sais ce qu'il va te dire, quand ça sera bien chiotte, que t'auras mis une belle assiette à creuse. Tu sais que les assiettes à calotte, là. Hein. Tu mets d'eau pain, un bon bout de pain. Hein, à goûter, et puis tu te mets à table et je te dis bon appétit.
1: Vous connaissez tous Maurice, le coq Maurice. Eh bien, ce coq Maurice qui a été en procès a fait le tour du monde. Et nos confrères de France Inter nous en racontent son histoire.
3: Bref, l'actualité judiciaire est chargée puisque nous sommes un pays de truands. Mais tout ça n'est rien à côté du procès fait au coq Maurice. Oui, aujourd'hui à Rochefort devait être jugé un coq pour vous dire le niveau de bêtise que notre pays a atteint. Alors je vous raconte l'histoire. Il était une fois un coq, Maurice, qui habitait l'île de Léron. Maurice a 4 ans, fait 2,5 kg, hein, comme Lily Rose Depp, et vit chez Corinne, sa propriétaire. Alors bien sûr, le coq chaque matin chante. Hein, seulement à côté de chez Corinne, il y a une résidence secondaire. Des gens usés par la vie viennent se reposer. Et le chant du coq à 6 heures, ils détestent. Ils sont donc allés voir Corinne, ont demandé qu'elle fasse taire son coq. Mais c'est impossible. Les voisins font donc un procès à Corinne afin que le coq soit placé, soit au KFC de la Porte de Saint-Ouen. Bon, il faut les comprendre. Hein. Ils ont acheté à l'île d'Oléron en se disant « Enfin, on va pioncer !» Et des potrons minets, comme dit plus personne parce que tous ceux qui disaient ça sont morts, ils sont réveillés par un potentiel nugget, Nagui. Et ça, c'est le quotidien des ruraux. Hein, ils sont tranquillous chez eux. Là, paf, des citadins déboulent et les animaux doivent se taire. Juste parce que monsieur et madame ont envie de dormir. Et demain, ils vont traîner devant les tribunaux les 4 mouettes du coin qui braillent pour nuisance sonore. Plus dommages et intérêts si elle leur lâche une fiente sur le ciré d'Icotène. Et il n'y a pas qu'à Oléron que les citadins font leur loi. Tiens, le maire de Gajac, en Gironde, a demandé à ce que les bruits de la campagne soient classés patrimoine national. Le cri du coq, le meuglement des vaches et le son des cloches. Parce que figurez-vous que des gens, des citadins font des procès pour que l'église ne sonne plus à la campagne. Mais il faut habiter en ville, les gars. À Paris, il reste que 4 rats qui bouffent en silence les enfants qui tombent par terre, plus des pigeons qui se vident sur des graphistes barbus en train de végéter au canal de Lourdes en discutant vivre ensemble. Il n'y a pas un coq, pas une vache. Enfin si, une fois, au salon de l'agriculture. Mais on les entend pas puisque les politiques qui viennent les frotter, eh ben leur cri est plus fort. Hein, dit je pense à Maurice, ce fier coq, emblème de la France, qui le matin se lève avant tout le monde pour chanter. Maurice doit pouvoir chanter. Et aux ruraux, je souhaite de profiter longtemps du bruit des paix des vaches.
1: Avant d'écouter un autre procès, toujours avec les vaches, cette fois-ci c'est avec les odeurs. On écoute Jean Poiré, il est humoriste, il chante « Une vache à 1000 francs », une parodie de la chanson de Jacques Brel, « Une vache à 1000 temps ». On écoute Jean Poiré, c'était en 1966.
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une vache à 1000 francs. Comme ce serait charmant. Comme ce serait charmant et beaucoup plus tentant qu'une vache à 2000 francs, une vache à 1000 francs, une vache à 1000 francs. Ferait le filet à 100 francs. Le rhum sec à 60 francs, le gîte à 40 francs, la loyau à 30 francs, la culotte à 20 francs, une culotte à 20 francs. Ferait la côte à 15 francs. La poitrine à 12 francs, la bavette à 10 francs, le collier à 8 francs, le jarret à 4 francs, un jarret à 4 francs. Ce serait intéressant et plus avantageux pour faire un pot au feu qu'un jarret à 1000 francs, un jarret à 4 francs.

pas une vache à 1000 francs. En quittant le Morbihan, de bien chemin faisant comme par enchantement, une vache à 5000 francs, en arrivant au Mans, une vache à 5000 francs. On ne sait pas comment, augmente de 20% en traversant le Mans, et devient par conséquent une vache à 6000 francs, une vache à 6000 francs. C'est bougrement tentant, c'est bougrement tentant pour les gens d'Orléans d'en faire innocemment une vache à 10 000 francs, une vache à 10 000. En sortant de la ville, pris dans un tourbillon, devient à Arpajon par un calcul habile, une vache à 20 000, 100 000 à Montlhéry, 200 à Juvisy, 300 000 à Orly, arrivant à Paris, à la porte d'Italie, la vache n'a plus le prix, la vache est au Gobelin, multipliée par 20, par 252 au carrefour Richelieu et par 817 en sortant de la villette, au dernier temps.

semaine pour avoir mon tonton, je privais les enfants de la vache à 1000 francs. De la vache à 1000 francs. Il vaut mieux carrément se gaver d'ortolan et s'offrir des homards tartines de caviar de la vache à 2000 francs. Ce sera pour le jour de l'an. On la mangera truffée sur un grand canapé, on gardera le foie gras pour les autres jours du mois de la vache à 5000 francs. Ça deviendra un placement. Avec mes lingots d'or dans mon grand coffre-fort, j'en danserai des rumsteaks et les coupons de beefsteak de la vache à 5000 francs. Ça devient décourageant. 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
1: Très belle chanson de Jean Poiré, très belle reprise, très belle parole. On reste avec les vaches ? Allez, on reste avec les vaches. Cette fois-ci, c'est les odeurs. Un autre procès. Eh oui, on ne sait pas quoi faire. La justice avance, la justice avance. Et ça sent mauvais d'ailleurs.
2: Les vaches de Nicolas Bardy sont dociles, mais depuis 10 ans, elles sont l'épicentre d'un conflit de voisinage. Il a été condamné pour l'odeur de son exploitation.
3: Faire des bottes, faire du stock pour nourrir ses animaux l'hiver. C'est la vie normale d'un exploitant agricole dans le Cantal, quoi. On fait rien d'extraordinaire.
2: La famille de Nicolas Bardy élève des vaches ici depuis 1870. 6 générations d'éleveurs ont travaillé là. L'agriculteur doit construire de nouveaux bâtiments 500 mètres plus loin, un endettement de 130 000 euros.
4: Au fur et à mesure des procédures, ils ont mis le temps, mais ils sont arrivés quand même à nous faire déménager. Et en plus de nous faire déménager, aujourd'hui, ils vont nous faire payer pour les nuisances olfactives des années passées, quoi.
2: L'éleveur doit verser 8 000 euros au couple de plaignants. Certains habitants du village sont sidérés. Stéphanie a monté une cagnotte en ligne pour soutenir son voisin.
5: Ça m'inquiète, je me demande ce qu'on va manger demain, quoi. Voilà, si on n'a plus d'agriculteurs et qu'ils ne peuvent plus travailler.
2: Après 10 ans de procès, Nicolas craint que l'histoire se répète pour d'autres agriculteurs.
3: Oui.
1: Vous aimez les animaux de la ferme, mais vous savez peut-être pas tous les imiter. Il s'appelle Nina Tupac, et bien lui, il imite le bruit des animaux. Écoutez, c'est impressionnant.

0: Merci à Nana Tupac de nous avoir imité ces bruits d'animaux qu'on a envie d'entendre un peu partout, surtout dans les campagnes. Alors il y a les vaches, il y a les cochons, il y a les coqs, les clochers des églises, tous ces bruits de campagne qui sont agréables. Eh bien, dans le midi, il y a autre chose, il y a les cigales. Écoutez encore cette plainte.
1: Et gare à ceux qui s'en prennent à la Provence.
2: Oui, parce que la Provence, l'été, c'est...
1: Les cigales.
2: Alors cette mélodie, en tout cas, ne plaît pas à des touristes qui, la saison dernière, sont allés voir le maire. Sachez, vraiment, c'est très sérieux. Ils sont allés voir le maire pour demander un insecticide pour s'en débarrasser. Donc c'est quand même assez flagrant. Alors, toute cette affaire a donné une idée à un groupe très connu dans la région, Aioli, qui a lancé un titre qui s'appelle « Touche pas aux cigales ». Le message est clair. On écoute.

0: C'est fini.
1: C'est quand vous auriez dû venir?
2: Eh oui, c'est déjà fini. Et comme le disait Édouard Balladur...
3: Je vous demande de vous arrêter.
2: Eh bien, nous nous arrêtons. N'oubliez pas que l'émission du samedi de 9h à 10h, eh bien, elle est rediffusée le dimanche, à la même heure, 9h-10h. Alors, si on est samedi, c'est... Vous l'avez deviné, c'est l'accordéon. Ensuite, eh bien, on retrouvera François Blasi à midi pour les 60s. Et si nous sommes dimanche, c'est directement...
4: Salut les 60s!
2: Voilà, je vous souhaite une bonne semaine à l'écoute des programmes de Radio Collège et je vous donne rendez-vous le week-end prochain.
5: C'était très bien, c'était parfait, c'était très bien. Alors, très bien.
6: Voilà. C'est quoi là?
7: Ça, c'est vrai, ça!

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Salut les 60s, François Blasi, heureux de vous retrouver au micro de Radio Collège après une coupure estivale que Stéphane, qui réalise cette édition, avait bien mérité, me semble-t-il. Et en plus, avec les chaleurs, nous sommes restés au frais à la maison. Nous reprenons donc le cours, c'est les 60s, c'est la 404, hein, c'est pas une marque de voiture. Des rubriques qui ont disparu, il y aura plus d'année de la semaine, il y aura plus, pardon, de l'année du soixantenaire, qui était l'année 66 en l'occurrence, hein. Même si le Zoom consacré aux Beatles est consacré à l'année 66 justement. Mais deux nouvelles entre parenthèses rubriques. Une rubrique 59-70, donc j'élargis ma décennie, puisque à 99% le répertoire de Sonic 60s était unique, était centré sur la décennie 60-69. Et ben nous remonterons en 59 et nous avec une chanson. Et nous déborderons en 70. Elles feront le début et la fin de l'émission. Et également une séquence, bon, que j'ai voulu appeler insolite, c'est-à-dire avec des airs peut-être un petit peu moins orthodoxes, j'allais dire. Nous démarrons la séquence 59 avec Sacha Distel. Ah, le beau Sacha, qui nous a quittés en juillet 2004, et je l'ai déjà répété plusieurs fois, que j'ai eu l'occasion de rencontrer deux fois au casino de chez Télaillon, c'était il y a largement un demi-siècle, et qui vit une belle histoire d'amour en 58-59, avec Brigitte Bardot. Il se met à la chanson, c'est un grand guitariste de jazz, hein. Il a été primé par la revue, deux ou trois fois meilleur guitariste français de jazz, mais il se met sur les conseils de Maurice Thézé, il se met à la chanson, et avec Maurice Thézé justement, et Claude Bolling pour l'accompagnement, ils font une adaptation de Apples, Peaches and Cherries, que chantait Peggy Lee en 1950, et il s'inspire de Choubidou Bidou Bidou et ça devient Scoubidou Bidou. Ah.

Voilà, la chanson a été classée 8e seulement en début de l'année 59. Mais en revanche, le petit objet avec des tresses, etc., donc on n'est pas nommé, alors plusieurs personnes ont revendiqué l'invention, c'est appelé Scooby-Doo, et ça a été une flambée. Après un passage à la télévision, le disque de Distels a accédé à la tête du classement des meilleures ventes, j'y arrive, et il est resté pendant 41 semaines, c'est-à-dire pendant presque un an. Les Beatles en 66, j'ai oublié de vous dire que l'année de la semaine, ce serait l'année 63, hein, je manque à tous mes devoirs. Les Beatles en 66, on va aller très vite. Alors c'est une année pas creuse, mais presque. D'ailleurs, ils sortiront un Oldies but Goldies pour combler, parce que généralement, ils tournaient à deux albums par an. Là, il y en a qu'un, c'est Revolver. C'est aussi l'année où ils sortent un seul SP, un 45 tours simple, et j'ai tiré 4 titres, je vais aller très vite maintenant, hein, de cette année 66. Généralement dans l'album Revolver, à commencer par, alors il y a un riff célèbre qui suit d'ailleurs celui de Day Tripper, hein, ça a bien marché, ils ont remis ça avec Paperback Writer.

Voilà, alors la composition serait plutôt de Paul, mais vous savez, il signait toujours Lennon-McCartney, de toute façon. Paperback Writer, qui est sorti également en simple avec Rain, pour ceux les connaisseurs des Beatles, en face B. Sur l'album, et c'est la deuxième chanson, et ça a été repris par, pas tout le monde, mais presque, Ray Charles, John Baez, Sarah Vaughan, Aretha Franklin, ce sera pour la semaine prochaine d'ailleurs, une des plus belles chansons également de Paul, et une statue à Liverpool est dédiée au personnage dont il parle, et qui est une statue dédiée à tous les êtres solitaires de la planète, c'est Eleanor Rigby, avec un accompagnement à cordes ficelé par George Martin.

Ah, très belle chanson, effectivement. Alors, c'est sorti non seulement dans l'album Revolver, mais en simple, avec Yellow Submarine en face B, mais en double face A, parce que bon, pour des problèmes de susceptibilité, Paul et John voulaient une face A. Donc, bah. Troisième tube, enfin, extrait de l'album Revolver, et là, c'est une composition de John. Très typique d'ailleurs et très belle également, I'm Only Sleeping.

Ah, on est dans la période, hein, 66, 7, 8, etc. Bien. Là, il y a une tendance. Et puis nous terminons avec, alors, d'après eux, c'était la chanson préférée, même de John, alors qu'elle est de Paul, et de Paul également, et j'avoue que c'est une de mes chansons préférées des Beatles, très très belle vocalement. Écoutez, Here, There, and Everywhere.

Ah oui, c'est très très très beau. C'est plus du rock, loin de là, mais alors, bon, quelle musicalité. C'est vraiment des... Lennon et McCartney, et Harrison également d'ailleurs, étaient vraiment des compositeurs hors pair. L'année de la semaine, je vous l'ai dit tout à l'heure, l'année 63, et nous la démarrons avec, enfin pas la curiosité, parce que je l'ai déjà passé une fois, et pour cause... la chanteuse, c'est Jeanne-Paul-Marie Dekkers. Alors, ça va rien vous dire. C'est une Belge. Et c'est une religieuse. Et son nom de scène, en quelque sorte, c'est Sœur Sourire. Aux États-Unis, The Singing Nun. Et elle a, alors, c'est le seul titre francophone de l'histoire à avoir été premier aux États-Unis. Et pas qu'un petit peu, puisque du 7-12-63 au 4 janvier 64, quand même, c'est-à-dire pendant 4 semaines, avec... alors c'est une sœur dominicaine et le titre s'appelle Dominique.

0: Ah, Sœur Sourire. Alors, elle a sorti des albums. Alors, elle a fait un tabac. Elle a été classée en Australie, au Canada, en Argentine, en Italie, bien sûr. En Belgique, bon, bien évidemment, encore un peu moins bien. En France, non, pas tellement. Elle a eu des petits problèmes, même des gros problèmes. Elle a essayé de faire une carrière ensuite. Elle a quitté les ordres en 67. Elle a voulu faire une carrière, se relancer sous un autre nom, Luc Dominique. Ça n'a pas très bien marché. Puis elle a eu des ennuis avec la firme Philips, qui lui avait quand même piqué à peu près 90% de ce que Dominique avait rapporté. Bon, Brian Poole en 63. Ah, Brian Poole, c'est un grand chanteur qui tourne avec le groupe Les Tremolos, généralement, de 57 à 66. C'est un londonien. Il a quelques titres qui sont très bien classés, dont premier en septembre 63, Do You Love Me?
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Allez, vocalement, c'est bien, hein, Brian Poole. Elle est trémolose, Do You Love Me, numéro 1, je vous l'ai dit, hein, en septembre 63, voilà. Claude et ses tribuns. Ah, attends, attends, il faut bien que je passe des groupes moins connus. Je l'ai déjà passé, hein, surtout j'avais fait un zoom sur les groupes français. Bon, ils ont eu leur petite période dans les années 62-63, d'après ce que j'ai. Moi, j'ai 4 P, donc ça, à cheval sur 62-63. Comme nous sommes en 63, mais nous allons prendre, c'est leur dernier d'ailleurs, EP, en février 63. Claude, c'est Claude Couché, hein. Et puis les tribuns, ben, ce sont, c'est les musiciens qui sont avec lui. C'est, en 62, il chante des twists, bien entendu, parce qu'il faut absolument. C'est rock, c'est pas trop mauvais. Le Stomp, par exemple, qui est une adaptation de Bobby, du Let's Stomp de Bobby Comstomp, c'est assez bien réussi. Mais moi, je vous propose une adaptation d'un titre de Chubby Checker, 20 Miles, Loin de Toi.

Bon, ça vaut ce que ça vaut, mais bon, ils sont séparés en fin 63 ou début 64, me semble-t-il, d'après ce que j'ai pu lire. De Claude et ses tribuns, nous passons à un chanteur plutôt genre crooner, Bobby Vinton, hein, que je passe de temps en temps, qui est un Américain né en avril 35, il est d'origine polonaise, hein, il s'appelait Vintula, donc Vinton, voilà, il a anglicisé son nom, plutôt dans la rubrique romantique, chanteur à succès, et il reprend, il a 4 numéro 1 quand même entre 62 et 72, il reprend un succès de Tony Bennett, un grand crooner, de l'année 1950, Blue Velvet.

Bobby Vinton, ah, Blue Velvet, hein, énorme succès. Hein, d'abord, je l'ai dit, par Tony Bennett en 51, en fait. Hein, le morceau a été composé en 1950. Et donc, par Bobby Vinton, classé quatrième. Hein, bon. Dick Rivers, alors en 63, il a quitté, comme vous le savez, les Chats Sauvages, en pleine tournée hein, d'été 62, et il s'est lancé dans une carrière solo. Bon, c'est peut-être un peu dommage, parce que ça fonctionnait quand même très bien. Et le Niçois, Hervé Fornieri, en fait, comme vous le savez, hein, né en 45 et qui nous a quittés en avril 2019, dans une carrière solo. Il chante des adaptations des Beatles, mais aussi l'adaptation d'un des très grands succès de Jerry les Pacemakers, How Do You Do It? Et pour Dick, c'est l'effet que tu me fais.

Alors, How Do You Eat, l'effet que tu me fais. Claude François a chanté une adaptation aussi du même air, mais ça s'appelait Comment fais-tu ? Voilà. C'était plus proche du titre anglais, hein, si on réfléchit bien. De Dick Rivers, nous passons à Trini Lopez. Ah, alors Trini Lopez, il est connu pour quelques grands tubes. Alors, c'est un Mexicain d'origine. Hein. Il est né à Dallas, au Texas, hein, en 37. Et il chante la bamba, il chante Lemon Tree en 65, avec toujours derrière des fausses ambiances, hein, pour que ça chauffe un tout petit peu plus. Il est mort du Covid, Trini Lopez, en septembre 2020. Et je vous propose, alors on parlait de Claude François tout à l'heure, ben si j'avais un marteau, il chante Trini Lopez cette chanson de Pete Seeger, chantée par Peter Paul et Marie. La composition date de 49, mais là nous sommes en 63. If I Had a Hammer.

Ah, la voix typique, hein, et l'ambiance, bon, If I Had a Hammer, très belle chanson de Pete Seeger, donc reprise par Claude François. France Gall, en 63, alors c'est son ses débuts hein, à France Gall, c'est son premier EP avec Ne Sois Pas Si Bête, elle était d'octobre 47, donc elle a 16 ans. Et elle nous a quitté, vous savez, j'ai toujours eu un peu de tristesse quand j'annonce ça, en janvier 2018, à peine 70 ans, France Gall. Et sur le 45 tours EP, 4 titres de Ne Sois Pas Si Bête, son premier, une composition de son père, Robert Gall, et de Serge Dattin, assez jazzy, hein, Pense à moi.

Alors, il y a des faux airs de Tech 5, hein, de Dave Brubeck, hein, dans ce Pense à moi. Je pense qu'ils s'en sont d'ailleurs inspirés. France Gall, elle a chanté, j'avais fait d'ailleurs un zoom sur Jazz à Gogo, etc. Bon. Les Crystals, maintenant, grand groupe, hein, new-yorkais, elles sont quatre, elles sont produites par Phil Spector, bon, ce qui est quand même pas rien. Elles débutent à 61, en 61, elles ont un numéro 1 en 62, She's a Rebel, mais là nous sommes en 63, alors c'est elle qui chante le Dadu Run One, repris par Frank Adabo et Johnny Hallyday, et nous sommes un petit peu plus loin en 63, en août 63, avec un air que Richard Anthony a adapté, ça s'appelait Et je m'en vais, et je crois que les Beach Boys également ont chanté ce Then He Kissed Me.

Ah, j'aime bien, moi. Hein. C'est de la belle ouvrage. Daniel Gérard, en 63. Je vous ai déjà raconté plusieurs fois l'histoire de Gérard Daniel Kerakian, d'origine arménienne, comme son nom l'indique. Né en 39, hein, et qui démarre à la fin des années 50. Mais lui, il va au service. D'ailleurs, il est médaillé. Hein, il s'illustre en Algérie. Et il revient. Ça fait une coupure dans sa carrière. Il revient en fin 61, début 62. Nous sommes en 63 avec une composition qu'il a beaucoup composé d'ailleurs, normalement, notamment la leçon de twist, hein, co-composé avec André Pascal. C'est l'un des titres, je crois, les plus courts du répertoire, « Jeux ».

Ah, c'est bien, c'est bien réalisé. J'aime beaucoup, moi, la période 63-64 de Daniel Gérard. Terminons cette rubrique année de la semaine 63 avec Roy Orbison. Bon, j'ai toujours dit la vénération qu'avaient presque tous les chanteurs, et notamment les Beatles, pour celui qu'ils appelaient le Big O, chanteur charismatique, j'allais dire américain, qui a eu un très grand nombre de succès, surtout à la fin des 50s et au début des 60s. Nous sommes en 63, c'est l'un de ses derniers titres classés. D'ailleurs, il n'est que 29e aux États-Unis, mais 3e quand même au Royaume-Uni. Et nous allons nous transporter sans doute dans le sud des États-Unis, puisque ça s'appelle Blue Bayou.

Voilà, Roy Orbison, sa voix, effectivement. Bon, c'est une des grandes stars hein, du rock tout court. Bon. Nous terminons avec, alors nous sommes en 70, donc je vous l'ai indiqué, il y a un titre en 59, de 59 au début, un titre de 70 à la fin. Si le 59 est francophone, le 70 sera anglophone. Et c'est le cas d'un des simples les plus vendus dans le monde, environ 30 millions d'exemplaires, d'après ce que j'ai pu lire, par un groupe mené par Ray Dorsey. Alors ça va rien vous dire, mais si je vous dis Mungo Jerry, et si je vous dis « It's the summertime », ça va sans doute vous rappeler quelque chose.

Ah oui, dans troisième espère, vous allez me dire les deux devant, bah devant c'est Bing Crosby, paraît-il, et Elton John, hein, en 97. Donc, Montgomery, qui n'est pas un chanteur, qui est le nom du groupe, hein, j'insiste, et qui a un succès donc vraiment mondial, In the Summertime, avec lequel nous clôturons cette édition de Salut les 60s, en remerciant Stéphane de nous en avoir assuré la réalisation. Vous nous retrouvez sur Radio Collège. 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Rediffusion le lendemain dimanche de 10 à 11. François Blasi vous donne rendez-vous à la semaine prochaine avec un mini-zoom sur Lenny Escudero. 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

François Blasi, heureux de vous retrouver sur Radio Collège. Radio Collège, c'est la fréquence 95.9, où vous pouvez être évidemment sur radiocollège.fr pour cette édition de Divertimento que nous réalise Stéphane et qui va être très 19e siècle, hein, même si on aura un peu de Jean-Sébastien Bach qui est mort en 1750, donc il risquait pas de composer au 19e. Petite parenthèse. Alors, je commence par Euryanthe. Euryanthe, c'est un des grands opéras de Karl Maria von Weber. J'ajoute, parce que j'ai un peu le temps, je pense que l'an prochain, on aura forcément une vague commerciale sur le bicentenaire de la mort de Ludwig von Beethoven, qui est mort en 1827. Et Weber, qui n'est pas un compositeur mineur, qui est mort en juin 1826, rien. Alors moi, je célébrerai un peu plus, c'est-à-dire que je vais programmer un peu plus souvent Weber que d'autres, peut-être, pour le bicentenaire de son décès, d'autant que c'est un compositeur que j'aime beaucoup. Il avait 40 ans, quand il est décédé à Londres, et la Euryanthe, donc l'un de ses principaux opéras, date de 1823. Nous aurons composé deux ans après, mais à 16 ans, par Félix Mendelssohn, mort lui à 38 ans, deux mouvements de Nocturne pour cordes de Mendelssohn, qui est un véritable chef-d'œuvre, à mon avis, assez méconnu. Et nous poursuivrons donc, je l'ai dit tout à l'heure, avec du Bach, et c'est assez original parce que Bach, on pense pas au piano, et pourtant il a évidemment composé pour orgue et pour clavecin, et il a même composé des concertos pour piano. Je vous proposerai en intégrale, parce qu'ils sont assez courts, l'un de ses principaux. Après, de la musique sacrée, vous savez, ma rubrique, et ben c'est malheureusement on peut pas le passer en intégrale. Deux extraits du Die Deutsches Requiem, c'est-à-dire du Requiem allemand, de Johannes Brahms. Ça date de 1854-1860. Hein. Et on avancera un petit peu en coda, j'allais dire, avec le Capriccio italien de Tchaïkovski, qui date, lui, de 1880. Je n'ai pas indiqué la date du concerto pour piano de Bach, mais nous sommes là, première moitié du 18e, 1730. Donc, revenons à Weber et à Euryanthe. Alors, je vais vous proposer d'abord l'ouverture, qui c'est d'ailleurs le seul, malheureusement, morceau d'Euryanthe qui est très souvent joué, parce que Euryanthe est très peu, non seulement joué sur scène, mais même enregistré. J'ai choisi pour l'ouverture le Philharmonique de Berlin dirigé par Herbert von Karajan en 1973. Écoutez, c'est vraiment une ouverture très très romantique.

Voilà, alors ça commence, vous voyez, sur un air un peu martial, et puis après, ça se déroule à côté très... Weber et Mendelssohn, d'ailleurs, sont assez proches, très élégants, avec ce petit là, là, là, là, là, là, là. Je vais pas chanter parce qu'il va repleuvoir, mais bon, avec Oberon et puis évidemment l'invitation à la valse, ce sont les ouvertures de Weber que je préfère. Alors, l'intégrale de Rienne que je possède, ce n'est pas Herbert Fokarian, mais c'est Marek Janowski, qui est quand même un grand chef polonais en 39 et qui d'ailleurs est toujours de ce monde, qui a longtemps dirigé l'orchestre de Monte Carlo également. Mais là, il est à la tête d'un des plus vieux orchestres de l'histoire, le Staatskapelle de Dresde, hein, qui a été créé en 1548, figurez-vous, et qui a eu des grands chefs, dont Weber d'ailleurs, mais également Wagner et puis Böhm et donc Fabio Luisi depuis 2007. Mais là, c'est Marek Janowski qui dirige le Staatskapelle de Dresde. Ainsi, alors il y a le chœur Rundfunkchor, c'est-à-dire le chœur de la radio, je pense, de Leipzig. Et comme soliste, trois grands solistes, enfin au moins à mon avis, Nikolai Geda, ténor, Jesse Norman, énorme soprane, on va en entendre un extrait, et Tom Cruise, qui est un baryton. Alors, Orient a été créé à Vienne en octobre 1823, c'est-à-dire à peine trois ans avant la mort de Weber. Alors, ça se passe au début du XIIe siècle. Hein. Vous savez, j'aime pas beaucoup raconter les histoires, parce que d'ailleurs, on perd un peu de temps. Il y a un quatuor, hein, il y a un certain Lisière qui est irrité par son copain Adolard qui lui dit que Orient a un amour complètement fidèle. Et il y a Églantine qui aime Adolard, alors évidemment elle aime pas du tout Orient et elle essaie de l'attirer dans un piège. Alors Adolard veut tuer Orient mais elle le sauve d'un serpent. Et puis tout se termine quand même pas trop mal, sauf que à la fin... Lisière, c'est-à-dire celui qui voulait dénoncer, tue Églantine et Orient et Adolard. Eux, par contre, ça va bien marcher. Voilà, tout est bien, finit bien pour les principaux protagonistes. Nous allons... je vous propose, pardon, trois extraits de cet opéra avec tout d'abord une romance, Unterbü, Unbünden Mandelbein, Böhmen, pardon, sous les amandiers en fleurs, a priori, c'est Adolard qui chante.

Ah, la voix de Nikolaj Gedda, qui d'ailleurs, contrairement à ce qu'on pourrait croire, est un ténor suédois, hein, qui est mort en 2017. Et là, des grands ténors, il a chanté notamment, évidemment, les grands opéras de Mozart. Deuxième extrait que je vous propose, alors là c'est moins triste, moins romantique, parce que, comme son nom l'indique, Fröhliche Klänge, Tänze, Gesänge, heureuse danse, sons et chansons. Alors ce sont les deux héroïnes, c'est-à-dire Oriente elle-même, Jessie Norman, hein, et Églantine, j'ai oublié de la citer, elle, c'est Rita Hunter, avec le chœur.

Alors, c'est la langue allemande, mais la langue allemande peut se chanter. Évidemment, c'est pas l'italien qui est la langue de l'opéra, mais quand on entend, par exemple, l'enlèvement au sérail, l'ouverture nous sert d'indicatif, ou bien entendu des Zauberflöte, la flûte enchantée, on se rend compte que la langue allemande peut se chanter. Et c'est le cas avec le Rian de Weber. Nous terminons avec un duo, justement, le duo des deux du couple héros, Adolar, donc Nicolas Guéda, et Orient, on va entendre davantage Jesse Norman. Le titre est très simple, je vous le traduis pas parce que tout le monde va comprendre. Wie liebt ich dich, combien je t'aime.

Ah, très beau duo, très romantique, effectivement. Weber est considéré, hein, je vous ai pardonné sa vie, parce que bon, on en parle assez souvent, et j'ai tout dit en disant qu'il était né dans le Holstein. Holstein, c'est un duché danois, hein, du sud du Danemark, en 1786. Une famille assez aisée, et c'est le petit-neveu, c'est une Weber qui est la Constance, qui s'est mariée avec Mozart, hein. Donc il était lié à Mozart, mais il est né 30 ans après lui. Il est donc mort en juin 26, et nous devrions fêter un peu plus, célébrer du moins le bicentenaire de son décès. J'ajoute, pour en terminer, que l'enregistrement, j'aime bien avoir les dates de juillet 1974, et que l'action se passe, je vous l'ai dit, au début du 11e siècle, en France, enfin, c'était pas la France à l'époque, dans le Beaujolais. Mais il n'est pas question, parce que c'est pas en novembre, de boire du nouveau. Voilà. Nous passons à 1825, c'est-à-dire 2 ans après, Mendelssohn a 16 ans, puisqu'il est mort, il est né, pardon, en 1809. Il mourra avant 40 ans. Weber est mort à même pas 40. Mendelssohn meurt à 39 ans. Courte existence, hein, à 38 ans et quelques, oui, novembre 47. Et Mendelssohn, qui est alors lui d'une famille très aisée, hein, et très douée, compose à 16 ans, non seulement, c'est ce qui est le plus connu de lui, l'ouverture du songe d'une nuit d'été, avec la marche nuptiale que tout le monde connaît, mais compose un nocturne également. Alors c'est un nocturne pour cordes, hein, donc rien à voir avec le septuor de Beethoven, dont il te sera inspiré, qui est une œuvre de jeunesse de Beethoven également. Mais Beethoven, il y a 4 cordes, et puis il y a deux têtes, il y a basson, cor et clarinette. Hein. Donc rien, pas du tout. Là, il y a 4 violons, 2 altos et 2 violoncelles. Ça date de 1825, donc c'est créé à la fin de 1825. Et alors je vais vous lire, parce que évidemment j'ai des ouvrages pour m'inspirer, c'est pas moi qui ai la science infuse. Jamais encore une œuvre de musique de chambre n'a rayonné à ce point de jeunesse, de fougue et de passion. Sa vitalité, son charme, sa liberté de conception, ses sonorités inédites, sa maîtrise formelle, sa richesse thématique restent remarquables. Voilà ce qu'écrit un des spécialistes de la musique de chambre, de l'octueur de Mendelssohn, qui malheureusement, alors si on avait voulu un intégral, ben, ce serait au détriment d'autres séquences, un peu long, et donc je vous propose les 2 premiers mouvements, et là on a tout le, effectivement la légèreté, on retrouve ce qu'il y a dans le songe également, hein, bien entendu, et puis dans la symphonie italienne, et dans le concerto pour violon de Mendelssohn, un adagio allegro con brio, puis un adagio cantabile. C'est enregistré en 1972 par les solistes de l'octuor de Vienne, des solistes de la Philharmonique de Vienne.

Voilà, les deux points mouvement. Oh, je vous proposerai peut-être un de ces jours la suite, parce qu'il n'y a rien acheté dans l'octeur de Mendelssohn. Je me répète, hein, enregistré en 1972, donc par les membres du l'octeur de Vienne. Non, c'est l'octeur de Berlin qui est passé à La Rochelle une fois à la salle de... À la salle haute de la Bourse, c'est pas l'octeur de Vienne. Et effectivement, quand on entend, alors j'espère que vous connaissiez, ou si vous l'avez pas connu, j'espère que vous avez redonné le goût de cet octeur de Mendelssohn. Moi, je l'ai découvert il y a très longtemps, et je ne me le repasse de temps en temps parce que j'adore. Il y a effectivement une très grande élégance dans cette musique. Retour d'un siècle à peu près en arrière. Avec Jean-Sébastien Bach, alors qui est l'une de nos stars, hein, bien entendu, hein, qui est donc, je me rappelle rapidement, né en 1685 et mort en 1750 à Leipzig, dont il était le cantor, c'est l'image qu'on a de lui. Alors, il a écrit plus de 1000 œuvres, Bach, d'après le répertoire en tout cas, et notamment, et c'est pas ce qui est le plus connu, parce qu'on retient surtout les concertos pour violon, et puis évidemment les messes, et puis les suites pour violoncelle seul. Bon. Notamment des concertos pour clavecin, qui ont été évidemment ensuite transcrits pour piano, c'est relativement facile, et dont le plus connu, d'après également le guide dont je dispose, serait le BWV 1056. Alors, ça tombe bien, parce que j'ai l'intégrale, mais presque, des concertos pour piano de Jean-Sébastien Bach. Ils sont assez courts, donc je vais pouvoir vous proposer l'intégrale. Il a été composé, je vous dis, autour de 1730, comme je viens de vous l'indiquer. Et j'ai comme interprète l'une des surdouées du piano, une roumaine de naissance, Clara Askill, qui est morte en 1960 à Bruxelles. Et qui est accompagné en l'occurrence en 1950 par l'orchestre du festival de Prades. Vous savez, Prades, c'est le festival qu'avait organisé Pablo Casals, hein, le très très grand violoncelliste, qui d'ailleurs est à la tête de cet orchestre. Alors, les trois mouvements qui vont suivre et qu'on va entendre à suivre, bien entendu, sont Allegro, Largo et Presto, ce qui est assez classique, dans un mouvement assez rapide, un mouvement lent et un mouvement encore plus rapide. Donc, je vous l'ai dit, oui, enregistré en 1950, Clara Askill est accompagnée par l'orchestre du Festival de Prades, dirigé par Pablo Casals.

Voilà, ce concerto pour le piano. Alors, j'ai rien dit avant, mais j'espère que vous avez au moins eu des émotions en entendant le Largo, le deuxième mouvement, qui est d'une épure, alors fantastique, Bach et égal largement Mozart en l'occurrence. Clara Askill joue ça merveilleusement. Alors Clara Askill, quand j'ai dit que c'est une surdouée, elle aurait pu faire également une carrière de violoniste, hein, mais elle a été atteinte de scoliose assez jeune et donc elle s'est orientée vers le piano. Retour au Largo de ce concerto, c'est-à-dire au deuxième mouvement, si vous l'avez ou si vous pouvez l'acheter, le BW 1056, qui a inspiré une cantate, je crois, hein. Ich stehe mit einem Fuß in Grabe, je suis avec un pied dans la tombe, qui a inspiré le Watershed of Pell, célèbre slow de Procolarum. Voilà, le Largo de Bach, avec, accompagné par les violons pizzicati, c'est un véritable moment de bonheur musical. De Brahms, de Bach, pardon, 1730, lapsus. Nous passons à Brahms, justement, en 1860 environ, avec une œuvre monumentale, hein, magistrale, hein, qui lui a demandé plusieurs années de composition, à Ein Deutsches Requiem, donc un requiem allemand, écrit entre 1854 et 1868, même, parce qu'il est revenu sur... sur certains moments, etc. C'est il a été repris parce que sa mère est morte en 1865. Brahms, ça l'a beaucoup touché. Et c'est une œuvre. Alors c'est un des plus beaux requiem. Alors après on peut discuter parce qu'il y en a beaucoup de beaux. Il y a Mozart, il y a Fauré, il y a Vivaldi et j'en oublie. Il y a Verdi. Hein. Et il est très long, donc malheureusement, mais je vais quand même vous proposer deux extraits, dont l'un fait pas loin d'un quart d'heure, mais ça vous donnera un aperçu, si vous ne connaissez pas évidemment le requiem allemand de Brahms. Le deuxième mouvement, j'allais dire, la deuxième séquence, hein, Den Alles Fleisch. Alors attendez... Den alles Fleisch, es ist mit Gras. Fleisch, c'est la viande, hein. Gras, c'est l'herbe. Alors donc, toute chair est comme l'herbe, sans doute. Et c'est enregistré par Karajan, l'Orchestre Philharmonique de Berlin, le Singverein de Vienne, c'est-à-dire le chœur de concert de la Société des Amis de la Musique de Vienne. Je vous cite pas les solistes parce que on ne les entend pas. C'est entièrement le chœur qui chante dans ce premier extrait donc du Requiem allemand de Brahms.

Bon, c'est à mon avis le recueillement qui s'impose. Hein. Une étrange marche funèbre, dit le guide de la musique sacrée dont je m'inspire, bien entendu, avec une place importante de l'orchestre. Évidemment, c'est chanté, un requiem, mais l'orchestre conduit le chœur, j'allais dire, en quelque sorte. Je m'exprime mal parce que je devrais lire plutôt ce qui est écrit, mais quand même. Et là, on a la grandeur de cette œuvre qui a ébloui notamment Schumann, qui était un ami de Brahms, et bien d'autres compositeurs. Alors, le deuxième extrait que je vous propose va être moins funèbre, hein, moins triste, j'allais dire, pas macabre, enfin bon, puisque il s'agit du centre lumineux de l'œuvre. Alors là, je lis mon guide. Un chœur en forme de rondeau, avec la joie, la louange divine qui rayonne sur tout le requiem allemand. Et ce serait concentré, ce serait illustré en tout cas, par cette quatrième séquence. Il y en a, je regarde mon, il y en a au total sept en fait, hein, mais il dure une heure et quart, hein, le requiem allemand. Le titre, c'est « Wie lieblich sind deine Wogen », c'est-à-dire « Que tes Wohnungen », pardon, « Que tes demeures », alors on s'adresse au Seigneur, je suppose, « soient aimables ». Bah, c'est littéral, hein.

Voilà, alors effectivement, un peu plus... pas léger, parce que c'est jamais le genre... En plus, c'est jamais le genre de Brahms, hein, de toute façon. Mais plus aéré, plus... oui, lumineux, allez, je vais reprendre le terme. Que ce Lieblichin deine Wohnungen de psaume, hein, de... qui est au, à peu près au centre, d'ailleurs, oui, 4e sur 7, du Requiem allemand de Johannes Brahms, l'un des chefs-d'œuvre. Alors, bon, je dis ça pour beaucoup d'œuvres, parce que c'est pas ce qui manque dans la musique, je disais ça tout à l'heure de l'octeur de Mendelssohn. Interprété, alors, je vous le rappelle, enregistré en 1976, vous l'avez peut-être dit, par l'Orchestre Philharmonique de Berlin, bon, dirigé par Herbert von Karajan, évidemment, et les chœurs, le chœur de concert de la Société des Amis de la Musique de Vienne, Wiener Singverein. Les deux solistes sont Anna Tomova Sintov, la soprane, et José Van Damme, basse. Extrêmement connus, mais je ne pense pas qu'on les entend dans le premier, j'en suis sûr. Et dans le deuxième, j'ai pas souvenir de qu'ils aient une apparition. Bon, ce sont pour d'autres extraits, parce que en fait, les solistes sont pas très très importants dans les Requiem. Donc, de 1854-68, milieu 19e siècle, nous allons avancer un tout petit peu dans le 19e, et ce sera d'ailleurs l'œuvre la plus récente entre guillemets, puisque ça fait quand même, si je compte bien, un peu pas loin d'un siècle et demi, avec le Capriccio italien de Tchaïkovski. Alors, c'est une œuvre un peu spéciale. Alors, Tchaïkovski, je vais quand même vous rappeler, parce qu'on le passe de temps en temps, il est né, pas loin de Moscou, en mai 1840. Il est mort, ça c'est sûr, à Saint-Pétersbourg, ça aurait été plus facile à repérer, en novembre 1893. Énorme carrière, énorme notoriété. Également, des petits problèmes, alors ça a été mis un peu en film, d'équilibre, mais quand même, mental, et une œuvre considérable. Alors, on connaît de lui beaucoup les musiques pour ballet, on connaît bien entendu, je pense, le concerto en ré pour violon, les symphonies, et notamment la pathétique, il a fait 6 symphonies, Tchaïkovski, un énorme concerto pour piano, on connaît moins, je crois, ce Capriccio italien. Alors, pour terminer avec l'émission, je pensais que l'intitulé Capriccio valait le coup. Il a composé ça, je vous l'ai dit tout à l'heure, ça a été créé en tout cas à Moscou en décembre 1880, et Tchaïkovski rend un hommage au pays qu'il préférait, c'est-à-dire l'Italie. Bon, beaucoup de compositeurs, c'est l'Italie et l'Autriche. Bon, et on va ouvrir par une sonnerie de trompette, et puis il y aura ensuite des thèmes assez, effectivement, bon, pas napolitains, mais enfin, environ, à peu près, c'est du moins comme ça que je l'ai ressenti, tarentelle, sicilienne, etc. Et on terminera avec... un côté très populaire. C'est une musique d'ambiance, hein, très bien orchestrée. Alors ça, c'est un des maîtres de l'orchestration, Tchaïkovski. Et ça démarre par un réveil militaire. C'est interprété par l'orchestre de Philadelphie, c'est un des 5 grands orchestres américains, en 1966, avec à la baguette Eugène Ormandy, alors, très très grand compositeur hongrois, né en 1899 et mort à Philadelphie justement en 1985. Donc le Capriccio italien de Tchaïkovski.

Ah, je crois qu'après le passage, bon, c'est jamais joyeux, un requiem, et avec Brahms en plus, il y a toujours ce côté post-romantique. Bon, c'est rarement gai, hein, la musique de Brahms. C'est pas, on a démarré avec Weber et Mendelssohn, là, bon, c'était plus enlevé, mais nous étions au début du 19e, alors c'est peut-être une question de période. Après donc le requiem, les deux extraits du requiem allemand de Brahms, ça nous a fait une fin d'émission plus éclairée, plus enlevée que ce capriccio italien de Tchaïkovski. J'espère que vous le découvrez pas, mais si vous le découvrez, ben écoutez, tant mieux. Et puis vous pouvez vous le procurer, bien entendu, c'est facile. Alors je précise quand même que je mets un point d'honneur à ne pas pirater quoi que ce soit sur les ondes, sur Internet, etc. Toutes les œuvres que je vous propose sont de ma discothèque personnelle. Hein. Alors évidemment, ça limite un petit peu le champ, même si je dispose d'un certain éventail. Mais je voudrais le signaler en passant. Je mets un point d'honneur à ne pas aller chercher des œuvres, à ne pas faire le moindre piratage. Voilà. Ceci étant dit, donc, je rappelle que c'était interprété par le Philadelphie Orchestra, l'orchestre de Philadelphie, l'un des cinq grands orchestres américains, avec de tête Boston, Cleveland, et puis, je vais en oublier, donc je vais arrêter là la liste, dirigé par Eugène Normandie, qui est un excellent violoniste, donc né à Budapest en 99, et mort à Philadelphie en 1985, Weber, Mendelssohn, Bach, Brahms, Tchaïkovski, quand même, à mon avis, un programme de gala pour cette édition de Divertimento, réalisé par Stéphane, et nous le remercions. Alors, je vous rappelle que vous nous retrouvez sur Radio Collège. 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François Blasi vous donne rendez-vous la semaine prochaine pour une nouvelle édition de Divertimento, et vous laisse avec le divin Amadeus.

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